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Ce n'est qu'après avoir capturé cette petite vermine et extrait leur optimiste essence bleue que ma magie va enfin pouvoir devenir... Ah, pas infaillible. Invincible, oui, c'est ça, merci. 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Qu'est-ce que t'as, poilé? Arrête de rire comme ça.

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0: chanter comme Jeanne Moreau.
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se voit. Tiens, elle est frisée comme toi. 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

0: C'est vrai.
1: Par la taille, c'est lui le plus lent.
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1: Le Liechtenstein.
0: C'est où? C'est qui?
1: Le Liechtenstein.

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Ces gentilles petites bestioles fabriquent d'abord de la cire. 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

0: concerne plus en même temps. 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Libellule, disons. Allez, d'ailleurs, c'est l'heure. Allez, hop, à la ruche.
1: Monsieur, je vous félicite de n'avoir subi aucune influence et d'avoir obéi à votre seul bon sens.
2: Combien de fois faut-il

0: 6h.
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0: Dans le cirque, il y a un vieux clown. Plus personne ne le trouve drôle, alors le directeur met le clown à la porte. Le vieux clown fait sa valise. Il emporte ses costumes à carreaux, ses pots de maquillage, sa collection de faux nez, son vieux chapeau haut de forme et ses grandes chaussures trouées qui ne lui servent plus à rien. Le vieux clown sort de la ville, il marche longtemps. Enfin, il arrive devant une très grande forêt. Puisque personne ne veut plus de lui, le vieux clown décide d'aller vivre dans la forêt. Et il disparaît entre les arbres. Dans une clairière, il se construit une maison avec des branches, des brindilles et des feuilles. Et il ramasse des champignons et des baies sauvages pour son déjeuner. Le soir, le vieux clown rêve de sa vie d'avant, des rires et des applaudissements de la foule. Peu à peu, les animaux de la forêt s'habituent à lui. Quand l'hiver arrive, ils viennent se chauffer autour de son feu. Aussi, un jour de printemps, le vieux clown ouvre sa valise. Il accroche ses grandes chaussures trouées dans un arbre pour les écureuils. Il donne son chapeau haut de forme aux renards, ses pots de maquillage et sa collection de faux nez aux taupes et aux blaireaux. Il fait cadeau de ses costumes à carreaux aux oiseaux. Et en regardant ses nouveaux amis habillés comme pour un spectacle, le vieux clown se met à rire pour la première fois depuis des mois. Mais voilà qu'un jour, le directeur du cirque survole la forêt dans un énorme ballon dirigeable. Il regarde en bas avec ses grosses jumelles noires et il s'écrie
1: « Sapristi ! Des animaux en costume et des cirques ! Quel spectacle fabuleux! Qui a bien pu les dresser ainsi? Mais c'est notre vieux clown! »
0: Aussitôt, le ballon dirigeable se pose dans la clairière et le directeur du cirque en bondit avec un grand sourire qui montre toutes ses dents. Le directeur dit au vieux clown:
1: Mon très cher ami, je vous ramène au cirque immédiatement avec les animaux que vous avez dressés. Ce sera du jamais vu. Imaginez seulement un numéro avec vos écureuils et vos renards, vos taupes et vos blaireaux, sans parler de vos oiseaux. Ensemble, nous allons gagner une fortune.
2: Mais le vieux clown dit « Non, non, je n'ai pas envie de gagner de l'argent et je suis très bien dans la forêt, je reste. »
1: Ridicule, mon cher ami. Tout le monde a envie de gagner de l'argent. Je reviens vous chercher demain matin. Soyez prêts avec vos animaux. »
0: Et il remonte dans son dirigeable. Le vieux clown regarde tristement ses amis et il leur dit
2: « Sauvez-vous vite et ne revenez pas !»
0: Alors, les oiseaux s'envolent, les renards se faufilent entre les arbres, les blaireaux et les taupes disparaissent sous terre, les écureuils s'enfuient en sautant de branche en branche et le vieux clown reste tout seul. Le dos courbé, il entre lentement dans sa maison. Et il ferme la porte. Mais le lendemain matin, tous les animaux reviennent à la clairière avec d'autres habitants de la grande forêt sauvage. Il y a des ours, des loups et des lynx avec leurs crocs blancs et pointus. Il y a des faucons et des chouettes aux serres coupantes comme des couteaux. Il y a une foule de serpents sifflants et des araignées aux pattes poilues. Il y a des élans et des cerfs au bois majestueux. Le clown regarde les nouveaux venus. Et d'un seul coup, il retrouve son sourire.
3: Mes chers amis, puisque nous voilà tous réunis, nous allons préparer un grand spectacle pour notre cher directeur. N'est-ce pas une bonne idée,
0: Quelques heures plus tard, le grand ballon dirigeable apparaît au-dessus de la clairière. Il transporte une énorme cage. Le clown dit aux animaux
2: « Vite ! Tous en place dans la forêt. »
1: Bonjour, cher ami. J'espère que ma cage est assez grande.
0: Le clown répond avec un sourire jusqu'aux oreilles.
2: Certainement, quelle cage magnifique. Comme elle brille. Oh, comme elle ferme bien. Mais avant de partir, nous allons faire un petit tour dans la forêt. Mes animaux vont vous présenter leur plus beau numéro. Vous verrez, ce sera du jamais vu.
1: C'est très aimable, cher ami.
0: Premier numéro, les incroyables croques qui croquent. Aussitôt, les ours, les loups et les lynx entourent le directeur en rugissant et en montrant leurs crocs blancs et pointus. Le directeur hurle. Dans les branches, les écureuils rient aux éclats. Deuxième numéro, les fabuleux chasseurs du ciel. Aussitôt, les faucons et les chouettes aux becs et aux griffes acérées, aux ailes déployées, plongent du sommet des arbres et ils foncent sur le directeur avec leurs serres coupantes comme des couteaux. Et les renards crient
4: « Bis, bis !»
0: Troisième numéro, l'extraordinaire famille chatouille-gratouille. Aussitôt, des dizaines de serpents sifflants s'entortillent autour des jambes du directeur. Des araignées aux pattes poilues lui tombent sur la tête. Des crapauds, des lézards et des grenouilles lui chatouillent les jambes. Le directeur hurle. Les blaireaux et les taupes applaudissent. Et maintenant, la grande finale, les inoubliables buteurs des bois. L'élan et le cerf se lancent dans une extraordinaire partie de football avec le directeur du cirque comme ballon. Et v'lan, il l'expédie hors de la forêt. Le directeur du cirque est remonté dans son ballon dirigeable qui disparaît à l'horizon, entraînant la grande cage vide. Le vieux clown est resté dans la forêt avec tous ses amis. Certains soirs d'été, à la pleine lune, on peut les voir et les entendre rire aux éclats.

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0: À quoi ça tient par moment?
1: Selon les organisateurs.
0: Le destin d'un militant?
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3: On va créer une page Facebook et puis des comptes Instagram, Twitter et TikTok.

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Et pourtant, quelle drôle d'affaire, Taranta Babu. Quelle drôle d'histoire. 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

0: Deezer sur Sun Junior.
1: Sun Junior.
2: La mouche à la douche.

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3: Mais qu'est-ce que tu veux que je te dise, hein? 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
1: Hey, tu dors, barbe molle? Ça tombe bien, je te laisse. J'ai des choses très intéressantes à écrire dans mon journal.

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Un meunier, en mourant, partagea son bien entre ses trois fils de la façon suivante. L'aîné eut le moulin, le second eut l'âne, et le troisième n'eut que le chat. Ce dernier, se désolant d'être si mal partagé, son chat lui dit « Mon maître, ne vous désolez pas ainsi, donnez-moi une paire de bottes et un sac, et vous verrez. » Lorsque le chat eut ce qu'il avait demandé, il mit ses bottes et alla se poster dans une garenne, où grâce aux appâts qu'il avait mis au fond de son sac, il attrapa bientôt un jeune lapin. Le chat s'en alla chez le roi, lui fit une belle révérence et lui dit « Sire, voilà un lapin de garenne que mon maître, le marquis de Carabas, vous envoie. » Le roi le remercia beaucoup. Un autre jour, il prit dans un champ de blé deux belles perdrix et les porta encore au roi, qui les reçut avec grand plaisir. Il continua ainsi à porter souvent au roi du gibier de la chasse de son maître. Un jour, le roi était à la promenade. Le chat dit à son maître de se baigner, puis lorsque le carrosse du roi passa, il se mit à crier « Au secours, voilà monsieur le marquis de Carabas qui se noie !» Le roi envoya ses gardes à son secours. Alors, ayant caché les habits de son maître, le chat courut dire au roi que des voleurs les avaient pris. Le roi fit porter de suite un de ses habits au marquis de Carabas. Le soi-disant marquis étant venu remercier le roi, celui-ci l'invita à prendre place dans son carrosse à côté de sa fille. Comme il avait très bonne mine avec les habits du roi, et celle-ci le trouva fort à son goût. Le chat courant en avant dit alors à des faucheurs « Bonne gens, si vous ne dites au roi que ce pré appartient au marquis de Carabas, vous serez haché menu comme chair à pâté.

0: plus loin, il en dit autant à des moissonneurs. Puis, il arriva devant un beau château appartenant à un ogre, propriétaire de ses prés et de ses champs. Le chat se présenta à l'ogre et lui fit 1000 belles révérences. L'ogre le reçut aussi civilement que le peut un ogre.
1: « On m'a assuré, seigneur, dit le chat, que vous avez le don de vous changer en toutes sortes d'animaux, par exemple en lion, en éléphant. »«
2: C'est vrai, dit l'ogre brusquement. Tenez, je vais me changer en lion. »
0: Et le chat fut si effrayé de voir un lion devant lui qu'il gagna aussitôt le toit, non sans péril, à cause de ses bottes. L'ogre ayant repris sa première forme, le chat revint et lui dit
1: « Vous m'avez fait une belle peur, mais pourriez-vous vous changer en souris? Je gage que cela vous est impossible. »«
2: Impossible, dit l'ogre, voyez. »
0: Aussitôt, il se changea en une souris qui se mit à trotter sur le plancher. Le malin chat ne l'eut pas plus tôt aperçu qu'il se jeta dessus et la mangea. Cependant, le roi, en passant devant le château de l'ogre, voulut le visiter. Le chat courut au pont-levis et lui dit
1: « Que votre majesté soit la bienvenue dans le château de monsieur le marquis de Carabas. »
2: Comment ? S'écria le roi, non seulement ces prés, ces champs, mais ce beau château est encore à vous ? C'est admirable !
0: Et le marquis, donnant la main à la jeune princesse, tous trois entrèrent dans le château.

Dans la grande salle, ils trouvèrent une magnifique collation que l'ogre avait fait préparer pour ses amis. Le chat dit au roi qu'elle était préparée pour lui et servit lui-même à table. Au dessert, le roi, enchanté des richesses de Monsieur le Marquis de Carabas, lui dit en souriant « Mais il ne tiendrait qu'à vous, Monsieur le Marquis, que vous ne soyez mon gendre. » Le soi-disant marquis de Carabas se hâta d'accepter et le jour même épousa la fille du roi qui était folle de lui. Il y eut à cette occasion des réjouissances magnifiques. Depuis lors, le maître Chaboté devint un grand seigneur devant lequel tout le monde s'inclinait respectueusement et ne courut plus après les souris que pour se divertir.

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0: oui qui dit oui. 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
0: Monsieur.
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0: Bonjour. Puis Express, j'ai un pli à remettre en main propre à monsieur Loki.
1: Moi c'est Robert, y a pas de Loki ici. Buvez quoi?
0: Je bois rien, je suis coursier. Attendez, on n'est pas à la Bourgogne là?
1: Ouais, c'est les caves de la Bourgogne. Seulement y a pas marqué la poste là-haut. Et je fais pas journée du patrimoine. Buvez quoi?
2: Non, on veut rien, merci, c'est bon, on y va, chérie.
0: Qu'est-ce que tu fais là, toi?
2: Mais quoi, qu'est-ce que je fais là?
0: On avait dit qu'on se retrouvait ici.
2: Non, mais 10 minutes, ça fait une demi-heure que je t'attends, c'est bon, on est en retard, on y va, non.
0: Non, attends, là, le gars m'a filé 100 euros pour remettre le pli en main propre, j'attends.
1: Bon, Roméo, Juliette, là. Buvez quoi?
2: On boit rien.
1: C'est pas à la poste ici, c'est t'as dit, t'es sourd? Buvez quoi?
0: Un coca.
1: Un coca, et la petite dame, elle veut quoi?
0: Un coca aussi.
1: Alors deux coca?
0: Non, un coca avec deux pailles.

ceinture d'astéroïdes entre Mars et Jupiter. Cérès, astre céleste, est criblé de cratères. 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Entends le cliquetis des palmes dans le vent. 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

0: si vous voulez qu'on chante, il faut faire du silence.
1: Dis donc, tonton, qu'est-ce que tu vas nous chanter?
0: La belle abeille, ça vous va?
2: Oh
0: hein? 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
1: C'est difficile à dire, hein?
0: Oui, oui, je sais, je sais. Je voudrais bien t'y voir, hein. Je t'en prie, hein. Les paroisses.

0: 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Ou t'as vu, j'allais moins vite. Tu sais, toi, tu commences à avoir certaines libertés qui ne me plaisent pas du tout. Hein, tu sais. Alors, notre petite abeille, écoutant le bourdon, à ces mots s'émerveille et fait de grands yeux ronds. Qu'est-ce que t'as à rire, toi?
1: C'est Roger qui fait le bourdon.
0: Oh, ben t'es malin. C'est bien la peine que je m'applique à chanter d'une façon artistique. 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
2: Hein? 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
0: Oui, c'est ça, c'est ça. Dites un peu, chantez plutôt le refrain, on va voir si vous êtes si fort. Hein?
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Bonjour et bienvenue dans un nouvel épisode de notre podcast Les Reines font des pompes sur les comptes dans tous leurs états. Ce podcast a été réalisé par les élèves de CM2 à l'école Les Garennes à Chantousseau. Je m'appelle Gauthier et hier, vous avez pu découvrir la première partie de notre conte détourné de Cendrillon, Cinderella, de retour dans le passé. Aujourd'hui, on découvre la partie 2.

0: son arrivée sur Mars, un martien offrait à Cinderella un collier avec un médaillon en roche martienne, comme cadeau de bienvenue.
1: Oh ma chérie, il est magnifique ton collier!
2: Bof, c'est nul, c'est qu'un simple caillou, ça brille même pas!
0: Carla, qui regardait tout ça avec envie, demanda à sa sœur d'une toute petite voix.
3: S'il te plaît, est-ce que je pourrais l'avoir? C'est rare quand même!
2: Ah bah tiens, si tu le veux, va le chercher!
0: Le médaillon atterrit sur la tête d'un martien qui s'évanouit. Carla s'empressa alors de l'aider. Un autre martien les emmena, elle et sa famille, dans l'Aérovilla, une villa volante où avaient lieu les plus grandes réceptions de la planète. Ils n'avaient jamais vu ça.
4: Quel décor magnifique! C'est incroyable!
1: Regardez ces propulseurs, avec cette lumière bleue!
3: Oh oui, cela illumine le paysage et toutes ces fontaines d'eau pailletée.
1: Qu'en penses-tu, mon diamant?
2: Ouais, sur Terre, ma lampe de cheveux en fait autant. Et honnêtement, je préfère le soda.
0: Une fois à l'intérieur, Cinderella entendit de la musique. Cela venait de la grande salle. Ils entrèrent et à l'intérieur, il y avait énormément de monde. Et surtout, une sorte de gâteau en forme de cratère au milieu de la pièce.

0: Les Martiens faisaient une danse bizarre. On aurait dit des robots mal programmés. Ses belles-sœurs et sa belle-mère semblaient apprécier ces horribles pas de danse.
1: Viens danser avec nous, Cinderella.
2: Mais oui, c'est ta soirée. Faisons la fête.
3: Cette danse est terriblement envoûtante.
1: Non mais ça ne va pas, c'est la honte. Personne ne danse comme ça.
0: Carla, Janelle et la belle-mère continuèrent à s'ambiancer sur la piste. Quand tout à coup, un martien se dirigea alors vers Cinderella avec un cadeau dans les mains.
3: Il lui adressa ces quelques mots.
1: Merci.
0: Cinderella ouvrit la boîte avec excitation. C'était une paire de pantoufles de verre. Elle n'en avait jamais vu. Elle fut époustouflée par la beauté et la brillance de ses chaussures.
1: Waouh ! Quelle perfection ! Ça, c'est cool !
0: Attirés par la réaction de leur sœur, Carla, Janelle et la belle-mère arrivèrent à toute vitesse.
3: Ce sont des chaussures uniques ! Quelle chance !
1: Elles sont magnifiques, Cinderella ! Elles brûlent de mille feux !
4: Oui, c'est tout moi !
1: Est-ce que je pourrais les essayer ?
4: Mais ça ne va pas ! Tu te prends pour qui, Javel ?
5: Mais oui, enfin, Janelle, c'est le cadeau de ta sœur !
0: Cinderella était ravie de ce cadeau. Cette paire de chaussures allait compléter son immense collection. Elle s'empressa de les essayer. Elle prit délicatement la chaussure droite et la mise à son pied. Mais elle commença alors à se sentir bizarre, très bizarre. Elle sentit ses paupières lourdes, son corps lui échapper, puis elle perdit connaissance.
6: Merci à toutes et tous pour votre écoute. Il faudra patienter jusqu'à demain pour la suite de notre conte. Aujourd'hui, Lenny était le narrateur. Dans le rôle de Cinderella, c'était Margot. Les voix de ses deux sœurs, Carla et Janelle, étaient assurées par Laurine Inès. Jules, quant à lui, faisait la voix du père. Et enfin, Ilan avait le rôle de la belle-mère. Nous vous donnons rendez-vous demain pour la troisième et dernière partie de notre histoire. Les reines rendent l'antenne. Très bonne journée à l'écoute de Sun.

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1: Eau de Javel.
2: Ok.
1: Crème à récurer.
2: C'est bon, c'est là.
1: Produit pour les vitres.
2: C'est bon.
1: Cire d'abeille.
2: C'est là.
1: C'est pas la bonne.
2: Quoi, c'est pas la bonne?
1: Non, c'est pas la bonne.
2: T'es sûr?
1: Attends, y en a une autre. Y'a pas. Y'a pas?
2: Va demander,
1: vite, va demander. Oh là, c'est pas ça. Oh, les flips.
2: Il y en a plus, ils ont pas été livrés.
1: Tu déconnes.
2: Je te promets.
1: C'est la cata. Oh, qu'est-ce qu'on fait, Minou? Qu'est-ce qu'on fait?
2: Quand est-ce qu'elle vient, la femme de ménage?
1: Jeudi.
2: Super, impec. Moi, j'entre tard, t'auras qu'à lui annoncer.
1: Ah non, moi j'ai trop peur, je dis pas.
2: C'est incroyable que t'aies les boules de la femme de ménage, toi.
1: Attends, t'as qu'à lui dire, toi.
2: Non, ouais, tu rigoles ou quoi? Elle est hystérique. La dernière fois, elle a fait me virer de la maison.
1: Bon, qu'est-ce qu'on fait alors?
2: On a qu'à dire que ta mère est morte, comme ça, elle osera rien dire.
1: Oh non, ça va porter malheur à maman, ça. Oh non.
2: Mais justement, comme ça, on fait du pierre deux coups.
1: Non. Oh, je sais ce qu'on va faire. On prend une bouteille qui est pas bonne et on colle dessus l'étiquette de la vieille bouteille qu'on a à la maison.
2: Oui.
1: Oh yes.
2: Est-ce qu'on peut faire ça? Et en plus, on dit que ta mère est malade.
1: Ouais, mais pas trop, hein.

0: Ah bon, elle a une cape?
1: Non, elle a une canne et puis elle a des pouvoirs.
0: Waouh, la chance!

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0: Papa. Papa.
1: Qu'est-ce que tu fais là à cette heure-ci, ma puce?
0: Mais j'arrive pas à dormir, je fais des cauchemars.
1: Allez, viens, je vais te raconter un petit secret.

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Dobson, le vieux fermier, a beaucoup d'ennuis. Il n'arrive pas à se débarrasser de son vieux gros chat gris. Pour mettre à la porte son chat, il a tenté n'importe quoi. Il l'a même posté au Canada et lui a dit « Tu resteras là ». Mais demain, tout revient, le jour suivant. 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Le matou hurle et disparaît dans la machine. De la viande poilue est affichée sur la vitrine. Mais demain,

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0: Carana's numéro 1. 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Ok, contact soupape bloc moteur 7. Fermez les gaz. Détachement engagé. Roger, tableau intérieur et extérieur allumé. Amorce du piqué. 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Extinction. 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Latéral ne répond plus, je ne peux pas maintenir l'altitude. 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
1: Steve Austin, astronaute, un homme tout juste vivant. Messieurs, nous pouvons le reconstruire, nous en avons la possibilité technique. Nous sommes capables de donner naissance au premier homme bio-ionique. Steve Austin deviendra cet homme. Il sera supérieur à ce qu'il était avant l'accident. Le plus fort, le plus rapide, en un mot, le meilleur.

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21h.

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0: Maman ?
1: Oui, mon chéri ?
0: C'est quoi le verbe plaire à la deuxième personne du pluriel du subjonctif passé ?
1: La deuxième personne du pluriel, c'est vous. Donc, au présent, c'est vous me plaisez. Et au subjonctif passé, c'est donc que vous me plairatez.
2: Non, vous me plaisez.
1: Non, que vous me plutez.
2: Plusiate.
1: Bon, écoute, Nicolas, de toute façon, c'est à toi de trouver.
2: Oui, et ta mère a raison. Pour devenir autonome, il faut apprendre à débrouiller seul.
1: Voilà.
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0: s'il vous plaît?
1: Oui.
2: Pas content.
3: Nous refusons de reprendre le travail. Hors de question de continuer dans ces conditions, c'est intolérable.
2: Pas content.
1: Qui est le responsable? Rendez-vous quelqu'un pour communiquer avec moi?
0: D'accord. Je serai la voix de mes camarades pour vous faire passer le message. Je m'appelle Itinéris.
1: J'écoute.
4: Vous avez de nouveaux messages.

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0: Oh bah non, pas le docteur Michel, je l'aime bien, lui.
1: Ça, on avait vu, mamie.
0: Il t'aurait pas envie de terminer ta chanson par hasard?
1: Bon, les gars, c'est la gêne.
0: Bah dis.
1: On continue, mamie?
0: Oui, on tape des mains, on chante.
1: Avec le public. Oh yeah.

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Quand il a jeté son voile gris, le brouillard, petit à petit, a envahi mon coin de rue, et tout est devenu confus. Il est tombé dès ce matin, il a enveloppé mes voisins. Même les maisons en bout de rue semblent avoir disparu. On entend juste un petit chat, mais pourtant on ne le voit pas. Le brouillard épais a gommé le petit chat de mon quartier. Les trois feuilles. Quand le vent a soufflé, à la fin de l'été, la feuille verte s'est accrochée et elle a à peine bougé. Quand le vent a soufflé, l'automne venait d'arriver. La feuille jaune s'est détachée juste avant de s'envoler. Quand le vent a soufflé, l'hiver s'était approché. La feuille rousse a tournoyé. Lentement, elle est tombée. Le sapin vert. 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Le sapin, qui toute l'année reste toujours vert. Autour de lui, les arbres changent de parure. Et on ne reconnaît plus leur verdure. Les feuilles deviennent jaunes, les feuilles deviennent rousses, quand elles s'amusent à changer de frimousse. 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Le sapin, qui toute l'année reste toujours vert. L'écureuil. Tu te caches, queue en panache, près de nous, pelage roux. Quand nous serons passés, tu bondiras dans l'allée. Tu emporteras les noisettes pour les enfouir dans ta cachette. Quand le froid arrivera et qu'il traversera la saison, tranquille, tu l'attendras au milieu de tes provisions. 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Quand je l'aurai décidé, tu pourras me déposer. Doucement dans ton panier, doucement, sans me blesser. Alors j'irai retrouver mes sœurs, les pommes toutes gelées. Et quand nous serons rentrés, l'hiver pourra s'approcher. 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

Dès les premières mesures de l'orchestre, la salle retient son souffle. Une musique rythmée et entêtante emplit progressivement le théâtre. « J'ai l'impression de voyager à bord d'un train !» murmure Léo à l'oreille de Bella. Il s'enfonce dans son siège et ferme les yeux pour se laisser conduire dans un décor imaginaire.

0: On ne regarde pas les cadeaux de Noël.
1: Je veux juste vérifier le bilan carbone de tout ce que t'as acheté.
0: Non, ma chérie,
2: vérifier le bilan carbone. Denis.
0: Tu fais quoi avec ton téléphone, hein, Salomé?
1: Je vérifie si tout ce que t'as acheté est bien écoulé avec mon application Balance ton pollueur.
2: Tu peux y aller.
1: Et voilà. Transport en bateau jusqu'en France et en camion jusqu'ici. Bilan carbone catastrophique, tu peux le ramener.
2: Mais attends, c'est pour Tiffen, c'est un automasseur, ça lui faisait super plaisir. En plus, je pouvais pas deviner, il y a marqué éco-responsable sur l'étiquette.
1: Tu le ramènes.
3: Qu'est-ce que c'est que ce truc-là?
2: Alors ça, c'est un pressé-gouttoir à tofu artisanal.
1: Et voilà, nul aussi. A parcouru 3500 km depuis le Japon.
2: C'est une machine à tofu.
1: Tu le ramènes.
0: Non, Salomé, on va pas rapporter tous les cadeaux au magasin.
1: S'ils sont pourris, si.
0: Non, ma chérie, on va pas faire ça.
1: Chut. Comment osez-vous? Les gens de votre génération, vous ferez mieux de vous taire maintenant. On vous a assez entendu.
2: Pas d'accord.
0: Non, pas d'accord.

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0: Tous ces gens sont bien étranges partout, Tatis.
1: Ils sortent tous de la maison qui rend fou.
2: La maison qui rend fou?
1: Oui. Il vous faudra d'ailleurs y entrer, c'est votre prochaine épreuve.
0: Et que devons-nous y faire dans la maison qui rend fou?
1: Oh, c'est simple. Vous devez obtenir un laissez-passer qui vous permettra d'accéder à l'épreuve suivante.
0: Oh, il s'agit d'une simple formalité administrative.
1: C'est ça. Une formalité administrative. Vous devez demander le laissez-passer à 38.
0: Eh bien, allons-y, Obélix.

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0: Michel, qu'est-ce que tu fais dans la cuisine? Il y a plein d'objets dangereux. Allez, file.
1: Oui, maman.
0: Oh, c'est bien. T'es gentil, mon ange.

0: bien fait.
1: Michel, je ne veux pas que tu touches aux oiseaux. Je te l'ai déjà dit. Tu peux attraper plein de maladies.
2: Oui, maman.